0: Les anges, les anges,
1: les anges, les anges, les copains, qu'est-ce qu'on fait ce soir en bossinage?
2: Oh
3: allô, t'es non, laisse béton, j'ai une meilleure idée. Sinoche de Créteil, il jouait Johnny.